0: blessé. Si, si, il est blessé.
1: Mais comment? Mais non, il faut appeler le ministre de la Santé, là. Mais appeler le ministre des Urgences. Mais appeler le ministre de la bombe magique qui fait le froid, là, qui répare la jambe cassée.
2: Mais oui, c'est ça qu'il faut faire, ma couille.
1: Oui.
0: Et alors, ça va, c'est pas grave si, il est blessé, parce que...